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Bonjour à tous, il projetait une attaque terroriste contre son ancien lycée. Un ado de 15 ans proche de l'ultra-droite, mis en examen et placé sous contrôle judiciaire dans le Rhône. Le suspect avait déjà réuni du matériel dont deux couteaux et envisagé de s'en prendre sans distinction aux élèves de l'établissement. Une attaque sur fond d'idéologie suprémaciste et raciste selon Le Monde qui évoque un jeune homme marqué par le lynchage mortel de Quentin Derenque l'hiver dernier à Lyon. 30 ans de réclusion pour avoir tué son compagnon avec l'aide de son amant lui écope de 25 ans de prison. Les deux accusés étaient jugés depuis le début de la semaine devant la cour d'assises du Puy-de-Dôme. La victime, un commercial de 47 ans, avait été frappé et étranglé dans sa villa à Rion. Si l'amant reconnaît les faits, la femme présentée comme la donneuse d'ordre a nié son implication tout au long du procès. Elle a fait appel de sa condamnation. Emmanuel Macron exclut toute baisse des taxes sur les carburants. Le président met en avant l'impact d'une telle mesure sur les finances publiques. Une erreur pour Marine Le Pen qui voit un refus de venir en aide aux Français, un risque de blocage de l'économie. Pendant ce temps, en Allemagne, le gouvernement de Friedrich Merz, lui, va bien baisser la taxe sur l'énergie, ce qui devrait entraîner une réduction de 17 centimes à la pompe. Il souhaite également instaurer un plafonnement des prix début 2027. Des mesures annoncées à la veille d'élections régionales cruciales ce week-end dans le pays où le parti d'extrême droite AFD pourrait encore progresser. Donald Trump annonce un accord avec le Danemark sur le Groenland. Le président des États-Unis affirme avoir obtenu un contrôle permanent sur la sécurité, empêchant tout adversaire de Washington d'établir une présence militaire dans l'île arctique. Copenhague salue de son côté un bon accord pour l'OTAN et l'Europe. Et puis en mot de foot, Monaco prend la tête de la Ligue 1 après sa victoire 2-1 face à Lens en ouverture de la 5e journée. Elle se poursuit à 17h15 avec Paris FC Strasbourg. À suivre également ce soir, Angers 3, Le Mans-Lorient, Toulouse-Le Havre et Lyon-Rennes. Voilà pour l'info. Excellente matinée à tous.

0: idéal pour démarrer la journée, les plus belles chansons françaises en ce samedi matin. Nous sommes le 19 septembre, il y aura tout à l'heure Pierre Garnier et Indochine.
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0: Merci Pierre Garnier. Bon début de journée, bon réveil. Chant de France, les plus belles chansons françaises et une pensée ce matin pour vous qui êtes né un 19 septembre. Tiens, vous avez un point commun avec une artiste qui avait connu un grand succès dans les années 80. C'est l'anniversaire aujourd'hui de Sabine Paturel. Elle a 61 ans aujourd'hui. Faites aujourd'hui les Émilie et les Amélie. Amir, tout à l'heure, c'est ce qu'on écoute juste avant l'horoscope Chant de France.
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1: Samedi 19 septembre, Bélier, vous allez donner le meilleur de vous-même. Le succès est proche, notamment si vous êtes du premier décan. Pour les taureaux, vous manquez de sommeil et cela pourrait se ressentir sur votre humeur. Essayez de vous coucher plus tôt ce soir. Gémeaux, vous témoignera de beaux sentiments. Il y aura de jolis échanges ce samedi. Les cancers, vous êtes une vraie boule de nerfs aujourd'hui. Détendez-vous et surtout ne dites pas tout ce qui vous passe par la tête. Lion, la journée sera très agréable et vous allez vous montrer attentionné et de très bonne compagnie. Pour les vierges, suivez bien votre intuition et ne vous découragez pas, le succès est proche, ne baissez surtout pas les bras. Balance, c'est une journée sereine et équilibrée qui vous attend, vous n'aurez qu'à savourer. Les scorpions, vous allez décider ce samedi d'adopter une nouvelle hygiène de vie et ce sera plus que bénéfique. Sagittaire, vous êtes plein de bonne volonté mais parfois vous en faites un peu trop, accordez-vous une pause détente. Les capricornes, acceptez critiques et suggestions, cela va se révéler très enrichissant. Verseau, vous vous trouvez dans une excellente phase, profitez-en pour tenter l'impossible. Enfin pour les poissons, tout concorde à votre réussite, vous connaîtrez une journée totalement bénéfique et constructive. 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

0: Céline Dion sur Chant de France, forcément c'était Je sais pas.
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0: Et Céline Dion qui sera à l'honneur hein, ce soir du côté de la Tour Eiffel avec un événement festif en faveur du climat baptisé Céline for the Planet. L'opération doit réunir jusqu'à 800 choristes amateurs au Quai Liberté près de la Tour Eiffel. Ce sera entre 16h30 et 19h30 tout à l'heure. Aucun niveau particulier en chant n'est demandé aux participants et c'est organisé par Team for the Planet avec la chorale Baume au Cœur, un rassemblement qui reprendra plusieurs titres emblématiques de Céline. Et pour en savoir plus, dès maintenant, connectez-vous sur chantdefrance.com. Pendant ce temps-là, on écoute Téléphone tout à l'heure et aussi France Affelman sur Chant de France.
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Excellent début de journée avec Chant de France, bon réveil. Tiens, c'est parti hein, aujourd'hui pour les 43e journées européennes du patrimoine. C'est l'occasion de pouvoir visiter des endroits qui sont généralement fermés au public et ouverts évidemment ce week-end, aujourd'hui et demain. Et pour retrouver tous les bons plans, toutes les choses que vous allez pouvoir faire à l'occasion de ces journées européennes du patrimoine, cliquez sur le site journée-du-patrimoine.com, tout simplement. François Feldman, juste avant l'info de 7h sur Chant de France.

0: Il est 7h, samedi 19 septembre. Les plus belles chansons françaises après l'actu Chante France. Il y aura Stéphane Echer et aussi Alain Chamfort, La Fièvre dans le sang. Bon week-end.
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2: Bonjour à tous, un projet d'attentat d'extrême droite déjoué dans un lycée du Rhône. Un ado de 15 ans a été mis en examen. Il projetait d'attaquer des élèves de son ancien établissement et avait même réuni du matériel pour passer à l'acte, dont deux couteaux. Un jeune homme décrit comme très marqué par la mort du militant identitaire lyonnais Quentin Derenc, qui est fasciné par les tueries de masse aux États-Unis. Il a été placé sous contrôle judiciaire. 15 ans de réclusion pour l'auteur du coup de couteau mortel contre Zakaria, ce jeune de 15 ans tué à Romans-sur-Isère alors qu'il tentait de s'interposer lors d'une bagarre sur fond de harcèlement. Une peine moins lourde que les réquisitions. L'avocat général avait réclamé 25 ans. Le père du suspect a lui aussi été condamné à 2 ans de prison pour complicité. Paris appelle Moscou à revenir sur sa décision. La France dénonce la mise sous administration provisoire sans justification des filiales russes de plusieurs entreprises françaises et européennes. Une décision justifiée par leur appartenance à des pays inamicaux envers la Russie. Elle intervient au lendemain de cette nouvelle mise en garde d'Emmanuel Macron sur l'intensification de la menace hybride russe contre l'Europe. Le président a demandé au gouvernement un plan pour protéger les infrastructures critiques françaises. Le chef de l'État qui reconnaît une situation difficile pour les automobilistes mais exclut toute baisse des taxes sur les carburants. Le dispositif d'aide aux grands rouleurs va être prolongé et devrait évoluer dès le 1er octobre. La France va également convoquer une réunion du G7 consacrée au sujet énergétique. Un nouveau palier franchi dans la guerre de Donald Trump contre les médias. Le président américain interdit l'accès de la Maison Blanche à CNN, MS Now et Politico. Des médias qu'il qualifie de propagateurs de fake news. Il assure que d'autres pourraient suivre. Et puis en foot, 5 nouveaux visages attendus à Clairefontaine. Le nouveau sélectionneur Zinedine Zidane convoque pour la première fois en bleu le gardien Guillaume Rest, les défenseurs Jérémy Jacquet et Andy Diouf, le milieu Lucas Dacuña et l'attaquant Esteban Le Poll. L'équipe de France qui débutera sa campagne en Ligue des Nations vendredi prochain en Turquie. Excellent début de journée à tous.

0: France avec Stéphane Echer. Et combien de temps? Eh bien écoutez, ça prend quelques secondes. Voilà.
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0: Pas plus. 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Patrick Fiori, Jean-Jacques Goldman tout à l'heure, et aussi France Gall sur Chant de France, les plus belles chansons françaises pour démarrer la journée.
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0: très bon début de journée. Bon réveil avec Champ de France. Il y aura l'horoscope tout à l'heure.
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0: Nous sommes le samedi 19 septembre. Aujourd'hui, nous fêtons les Émilie ainsi que les Amélie. Et côté anniversaire, c'est l'anniversaire de Sabine Paturel. Aujourd'hui, elle fête ses 61 ans.
3: Allez pas me quitter.
0: Je vous rappelle que si vous voulez souhaiter un anniversaire à l'un de vos proches, c'est possible via WhatsApp 07 45 03 18 18. C'est le numéro du WhatsApp de votre radio préférée. 07 45 03 18 18. Dans les prochaines secondes, on écoute Christophe Maé sur Champ de France.
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1: Samedi 19 septembre, Bélier, vous allez donner le meilleur de vous-même. Le succès est proche, notamment si vous êtes du premier décan. Pour les taureaux, vous manquez de sommeil et cela pourrait se ressentir sur votre humeur. Essayez de vous coucher plus tôt ce soir. Gémeaux, vous témoignera de beaux sentiments. Il y aura de jolis échanges ce samedi. Les cancers, vous êtes une vraie boule de nerfs aujourd'hui. Détendez-vous et surtout ne dites pas tout ce qui vous passe par la tête. Lion, la journée sera très agréable et vous allez vous montrer attentionné et de très bonne compagnie. Pour les vierges, suivez bien votre intuition et ne vous découragez pas, le succès est proche, ne baissez surtout pas les bras. Balance, c'est une journée sereine et équilibrée qui vous attend, vous n'aurez qu'à savourer. Les scorpions, vous allez décider ce samedi d'adopter une nouvelle hygiène de vie et ce sera plus que bénéfique. Sagittaire, vous êtes plein de bonne volonté, mais parfois vous en faites un peu trop. Accordez-vous une pause détente. Les capricornes, acceptez critiques et suggestions, cela va se révéler très enrichissant. Verseau, vous vous trouvez dans une excellente phase, profitez-en pour tenter l'impossible. Enfin pour les poissons, tout concorde à votre réussite, vous connaîtrez une journée totalement bénéfique et constructive. 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

0: France, on faisait la queue aux cabines téléphoniques, on envoyait des cartes postales, les années 80 évidemment avec Bandolero et Paris Latino. Et pour vivre ou revivre cette jolie décennie, je vous rappelle qu'il y a une radio digitale, une web radio 100% années 80 parmi plein d'autres. À découvrir si ce n'est pas encore fait sur chantefrance.com. Michel Sardou pour démarrer la journée, on écoutera également tout à l'heure Daniel Balavoine. Les plus belles chansons françaises sont ici sur Chant de France.
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0: est ici. Très bon début de journée avec nous le samedi 19 septembre. Les plus belles chansons françaises, juste après l'actu avec Céline Dion et aussi Gold sur Chant de France, 8h.
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2: Bonjour à tous, il faut essayer de traiter les causes avant de dépenser un maximum d'argent. Emmanuel Macron exclut de nouveau toute baisse des taxes sur les carburants malgré l'envolée des prix à la pompe. Le président met en avant l'impact d'une telle mesure sur les finances publiques. Une erreur pour Marine Le Pen, la candidate du RN à la présidentielle estime que le gouvernement n'a aujourd'hui pas d'autre solution.
3: Le risque que prend Emmanuel Macron en ne mettant pas en place cette solution, c'est le risque du blocage de l'économie, de la perte massive de recettes pour l'État, parce que à partir d'un certain niveau de coût des carburants, les gens vont arrêter de consommer du carburant et la baisse de consommation du carburant va entraîner des baisses massives de recettes pour l'État. Donc les économies qu'ils veulent en réalité faire en laissant souffrir les Français, eh bien, ils ne les feront pas et ils laisseront souffrir les Français.
2: Et pendant ce temps, en Allemagne, le gouvernement de Friedrich Merz annonce qu'il va baisser la taxe sur l'énergie, mesure pour tenter d'apaiser la colère à la veille d'un nouveau week-end d'élections régionales cruciales dans le pays. Donald Trump annonce un accord avec le Danemark. Sur le Groenland, le président des États-Unis affirme avoir obtenu un contrôle permanent sur la sécurité, empêchant tout adversaire comme la Chine ou la Russie d'établir une présence militaire dans l'île arctique. Copenhague salue de son côté un bon accord pour l'OTAN et l'Europe. Rima Hassan porte plainte contre Laurent Nunez devant la Cour de justice de la République. Selon complément d'enquête, le ministre de l'Intérieur aurait personnellement contribué à propager une fausse information selon laquelle de la drogue de synthèse avait été retrouvée dans les affaires de l'eurodéputée insoumise lors de sa garde à vue en avril dernier. Et puis Monaco prend provisoirement la tête de la Ligue 1. Les Monégasques ont battu Lens 2-1 hier soir en ouverture de la 5e journée. 5 affiches sont prévues ce samedi et ça commence dès 17h15 avec Paris FC Strasbourg. À suivre également ce soir à partir de 20h45, Angers 3, Le Mans-Lorient, Toulouse-Le Havre et Lyon-Rennes. Voilà pour ce point sur l'info. Excellente matinée à notre écoute.

0: Chant de France, les plus belles chansons françaises avec Indochine à venir et aussi Zouk Machine.
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0: France avec Indochine qui sera de retour le 20 novembre prochain avec un album live de leur dernière tournée. Il y aura aussi une édition DVD et Blu-ray. C'était Tes yeux noirs.
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0: Et si votre prénom est Émilie ou encore Amélie aujourd'hui, on pense bien fort à vous, c'est votre fête. Et si vous connaissez une Émilie ou une Amélie, un petit message, hein, ça fait toujours plaisir. Le 19 septembre, un bel anniversaire à vous qui allez souffler une bougie supplémentaire, tout comme Sabine Paturel qui fête aujourd'hui ses 61 ans. À suivre, l'horoscope de ce samedi et juste avant, on écoutera Michel Fugain sur Chant de France.
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1: Samedi 19 septembre, Bélier, vous allez donner le meilleur de vous-même. Le succès est proche, notamment si vous êtes du premier décan. Pour les taureaux, vous manquez de sommeil et cela pourrait se ressentir sur votre humeur. Essayez de vous coucher plus tôt ce soir. Gémeaux, vous témoignera de beaux sentiments, il y aura de jolis échanges ce samedi. Les cancers, vous êtes une vraie boule de nerfs aujourd'hui. Détendez-vous et surtout ne dites pas tout ce qui vous passe par la tête. Lion, la journée sera très agréable et vous allez vous montrer attentionné et de très bonne compagnie. Pour les vierges, suivez bien votre intuition et ne vous découragez pas, le succès est proche, ne baissez surtout pas les bras. Balance, c'est une journée sereine et équilibrée qui vous attend, vous n'aurez qu'à savourer. Les scorpions, vous allez décider ce samedi d'adopter une nouvelle hygiène de vie et ce sera plus que bénéfique. Sagittaire, vous êtes plein de bonne volonté, mais parfois vous en faites un peu trop. Accordez-vous une pause détente. Les capricornes, acceptez critiques et suggestions, cela va se révéler très enrichissant. Verseau, vous vous trouvez dans une excellente phase, profitez-en pour tenter l'impossible. Enfin pour les poissons, tout concorde à votre réussite, vous connaîtrez une journée totalement bénéfique et constructive. 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

0: Les plus belles comédies musicales sont évidemment sur Chant de France avec les 10 commandements. Daniel Lévy, c'était l'envie d'aimer.
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0: Et ça ne s'arrête jamais. Hein. Tout à l'heure, on va retrouver Guillaume Grand et aussi Michael Miro. 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Vous allez pouvoir retrouver l'horoscope hein, et le commenter, le liker, le partager. 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Merci pour votre fidélité. 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

0: Merci d'écouter Chant de France en week-end. Bientôt 9h, on fera un point sur l'actu tout à l'heure avec la rédaction. Et juste avant, on écoute Guillaume Grand et toi et moi sur Chant de France.
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1: Bonjour, bonjour à tous. Un ado de 15 ans proche de l'ultra-droite, mis en examen et placé sous contrôle judiciaire dans le Rhône, il envisageait de commettre une attaque terroriste dans son ancien lycée dont il avait été exclu. Un jeune décrit par le journal Le Monde comme très marqué par la mort du militant identitaire lyonnais Quentin Derank, qui est fasciné par les tueries de masse aux États-Unis. Lui s'était évadé de la prison de Condé-sur-Sarthe avant son périple meurtrier Stéphanie Ganache, condamné hier à la réclusion criminelle à perpétuité par la cour d'assises du Maine-et-Loire. L'accusé de 45 ans a été reconnu coupable de 2 meurtres en récidive, celui de sa compagne étranglée à Angers, puis d'un retraité poignardé à Chaillan en Mayenne. Une période de sûreté de 22 ans a également été prononcée. Un rassemblement en guise de test pour les gilets jaunes à Marseille, une manifestation contre la vie chère, est organisée ce matin sur le Vieux-Port. Mobilisation à l'heure où les prix du carburant s'envolent, le gasoil a atteint hier un niveau historique à 2,39€ en moyenne le litre. Emmanuel Macron a reçu les chefs de parti à l'Élysée. Il a demandé au gouvernement d'évaluer et si besoin d'adapter les aides ciblées, mais refuse pour le moment toute baisse des taxes ou blocage des prix trop coûteux pour les finances publiques. Aux États-Unis, un nouveau palier franchi dans la guerre de Donald Trump contre les médias. Le président américain interdit l'accès de la Maison-Blanche à CNN, MS Now et Politico, des organes qu'il qualifie de propagateurs de fake news. En foot, l'ère Zidane débute chez les Bleus. Le nouveau sélectionneur a dévoilé hier sa première liste, 23 joueurs convoqués pour affronter dans une semaine la Turquie, puis la Belgique et l'Italie en Ligue des Nations. 5 nouveaux visages font leur apparition, le gardien Guillaume Rest, les défenseurs Jérémy Jacquet et Andy Diouf, le milieu Lucas Dacuña et l'attaquant Esteban Le Poll. Et puis les cloches des églises sonneront pendant 7 minutes à 10h vendredi prochain partout en France pour annoncer l'arrivée de Léon XIV. Le pape est attendu pour une visite historique de 4 jours dans l'hexagone de Paris à Metz en passant par Lourdes. Voilà pour l'info, excellente matinée à notre écoute.
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0: Vous écoutez Chant de France, forcément, et 30 minutes avec les plus belles chansons françaises se préparent. Tout à l'heure, on débutera avec De Palmas ou encore Gilbert Montagnier.
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0: Et plus que jamais, Chant de France, c'est votre radio et on est joignable, évidemment, comme chaque jour, au 07 45 03 18 18, pour tous vos messages vocaux, pour souhaiter un anniversaire à l'un de vos proches, pour annoncer également un bon plan sorti, si vous le souhaitez, à l'occasion des Journées Européennes du Patrimoine qui se déroulent ce week-end, ou alors pour une dédicace. 07 45 03 18 18, c'est le WhatsApp Chant de France.
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plein cœur de 30 minutes avec les plus belles chansons françaises sur Chant de France. Céline Dion à l'honneur d'ailleurs, hein, en fin de journée, ce sera à Paris. Quelle liberté près de la Tour Eiffel avec un bel événement, Céline for the Planet. Pour en savoir plus, chantdefrance.com, partie actualité. Tout de suite, téléphone sur Chant de France.

0: chansons de France. Belle matinée avec nous et à suivre 30 minutes avec les plus belles chansons françaises. Pour démarrer, Jean-Jacques Goldman et aussi Zazie.
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0: Et oui, c'est la question, point d'interrogation. C'est à qui le tour, Mylène Farmer sur Chant de France.
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0: C'est à qui le tour pour la prochaine compile du matin sur Chant de France. C'est votre rendez-vous hein, tout au long de la semaine, du lundi au vendredi, 9h avant de démarrer la journée. Vous programmez la musique sur Chant de France, trois chansons. Vous faites vos propositions sur le net chantdefrance.com. On vous attend et surtout on écoute la suite des plus belles chansons françaises. Marc Lavoine tout à l'heure et voici les Powo, le chat sur Chant de France.
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0: Bonjour, pardon, merci, Céline Dion sur Chant de France.
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0: Et vous êtes nombreux à nous laisser vos témoignages, ceux qui ont eu la chance de la voir déjà sur scène, Céline Dion. Vous pouvez continuer à partager vos témoignages par mail, sur les réseaux sociaux, Facebook, Chant de France, ou le WhatsApp 07 45 03 18 18. Pour la suite des plus belles chansons françaises, au programme France Galles de Palmas. Et voici Michel Berger sur Chant de France.
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0: Jérémy Frérot sur Chant de France.
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0: 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Et là, c'est la suite des plus belles chansons françaises. C'est Jeanne Mas, sa Chant de France.
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Les plus belles chansons françaises s'enchaînent toute la journée sur Chant de France. Vous connaissez les paroles par cœur, alors chantez. Jean-Jacques Goldman, puisque tu pars sur Chant de France.

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0: Le duo Jack Carla, la recette sur Chant de France. Écoutez, cadeau pour vous.
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0: 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Et on écoute le très beau duo Marc Lavoine avec Catherine Ringer qui nous a quittés cette semaine. Qu'est-ce que t'es belle, Chant de France.
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0: Indochine sur Chant de France.
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0: Et merci de passer cette pause déjeuner de samedi midi avec Chant de France à l'écoute des plus belles chansons françaises. Avant d'écouter une demi-heure sans aucune interruption, je vous rappelle que ce sera le retour des matins Chant de France, le réveil qui fait chanter lundi 5h-10h avec Lionel Guillaume. 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Rubrique jeu, on écoute très vite Véronique Sanson sur Chant de France.
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Les plus belles chansons françaises sont ici toute la journée sur Chant de France. On chante ensemble avec Florent Pagny tout à l'heure et Céline Dion. Parler à mon père sur Chant de France.

0: Florent Pagny sur Champ de France.
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0: Passez un bon samedi après-midi avec les plus belles chansons françaises pour vous accompagner. Hein. Vous connaissez les paroles par cœur sur Champ de France. Donc vous pouvez vous laisser aller chanter Calogero par exemple pour la suite. Un petit clo-clo qui va bien, Claude François ou encore France Gall tout de suite. Et nous on se recroise demain matin sur Champ de France. Ciao, ciao.
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32: 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Et aux autres qui se débrouillent comme ils peuvent. 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

0: Jusqu'à la mi-octobre, elle fait le show à Paris. Céline Dion, bonjour, pardon, merci à l'instant sur Chant de France.
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0: Merci de passer le week-end dans notre compagnie. D'ailleurs, Céline Dion qui est là donc tous les mercredis et les jeudis, notamment pour sa résidence à La Défense. J'espère que vous allez bien, que vous avez passé un bon week-end. Peut-être que cette semaine, vous êtes allé justement à un des concerts de Céline Dion. Si c'est le cas, vraiment, envoyez-nous les photos, les vidéos. On a envie de tout savoir là. 07 45 03 18 18, c'est le WhatsApp de Chant de France. Nous, on va continuer avec de la belle musique, hein, notamment Florent Pagny qui arrive. Ce sera Terre.
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Tous les classiques de la chanson française sont sur Chant de France. Merci de nous avoir choisis. On est là jusqu'à 20h pour vous accompagner. Il y a les enfoirés qui vont arriver. Et tout de suite, une artiste capable de vous remplir un stade de plus de 40 000 places en seulement quelques minutes. C'est fou. Et en plus, je dis 40 000 places, mais c'était même plus de 60 000 places. Hein. Il y avait eu le Groupama Stadium à Lyon qu'elle avait réussi à remplir en seulement 6 minutes. Rendez-vous compte, c'est une folie. Mylène Farmer, toujours aussi populaire avec Libertine qu'on écoute sur Chant de France.

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1: On partage toujours ensemble les plus belles chansons françaises et je vous rappelle d'ailleurs que pour les emporter partout et tout le temps avec vous, ça se passe bien sûr grâce à l'application Chants de France. 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On continue en musique sur Chants de France avec Marc Lavoine, il y aura les Tournesols qui vont arriver et Louis Bertignac.
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2: Alors, est-ce que vous êtes installés entre amis, en famille, en ce week-end, en ce samedi, hein, plus précisément d'ailleurs? N'hésitez pas à nous dire un petit peu ce que vous faites. Nous, en tout cas, on va essayer de vous faire chanter. Surtout si vous êtes en groupe, là, je pense que ça va être le moment où jamais. Attention, il y en a qui vont se déchaîner sur cette chanson.

0: Céline Dion, qui, je le rappelle d'ailleurs, est à la Défense tous les mercredis et jeudis si vous avez la chance d'avoir des places. Il y aura aussi Laurent Voulzy, tiens, avec Le Pouvoir des Fleurs. On va un petit peu changer les choses et ça se passe sur Chant de France.
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1: C'est le week-end sur Champ de France et c'est le moment donc de se détendre tranquillement. Et justement, il y a la chanson Zen de Zazie qui arrive. Zen, soyons zen. Avant ça, je vous conseille de sortir votre guitare, une petite moustache et votre plus bel accent du sud de la France. Voici Francis Cabrel avec L'encre de tes yeux pardis.

0: week-end à toutes et à tous à l'écoute de Chants de France. La suite, c'est avec un artiste qui me tient particulièrement à cœur, puisque c'est un des premiers artistes que ma maman m'a fait écouter à l'époque. Il y avait Mistral gagnant notamment, il y avait Casse-toi tu pu marche à l'ombre, il y avait Viens chez moi, j'habite chez une copine, et il y avait Morgane de Toi, un des classiques du répertoire de Renaud que je vous propose d'écouter sur Chants de France.
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1: 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Mylène Farmer pour la suite avec Désenchanté.
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0: Le week-end en musique, et notamment avec les plus belles chansons françaises, c'est sur Chant de France que ça se passe. On se détend, on s'assoit, peut-être que vous avez un petit transat, ça peut le faire. En tout cas, n'hésitez pas et mettez le son à fond, puisque on a des bons titres qui arrivent, notamment Laurent Voulzy dans quelques minutes. Il y aura Christophe Maé avec La Lune. J'en profite d'ailleurs pour dire que vous pouvez retrouver l'interview de Christophe Maé directement sur chantdefrance.com ou sur l'application Chant de France. Merci à lui d'être passé. Et je rappelle qu'il y a plein d'autres interviews, notamment Gilbert Montagné aussi, qui est passé nous voir récemment. La suite, c'est Calogero qui arrive tout de suite. On est riche que de ses amis, c'est dit.
1: Déjà.

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1: Et quand on dit les plus belles chansons françaises, on ne se moque pas de vous sur Chant de France. Croyez-moi, il y aura Florent Pagny qui va arriver dans quelques minutes avec N'importe quoi. Et surtout, la star du moment sur tout Paris. Elle illumine même toute la France. Je dis Paris, mais en fait, elle illumine toute la France. Céline Dion, bien sûr, tous les mercredis et jeudis, je le rappelle, qui a résidence à La Défense jusqu'à la mi-octobre. On va écouter une des chansons avec laquelle elle conclut sa setlist, notamment C'est pour que tu m'aimes encore.
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1: Est-ce qu'il y a encore besoin de présenter cette chanson? Tout le monde connaît et on l'écoute sur Chant de France.
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2: Et ça continue pour accompagner votre samedi soir. Tiens, comme avec Magali de Paris qui nous dit Chante France, c'est ma playlist de l'apéro avec les amis, puisque ce soir c'est apéro entre amis. Vous aussi, n'hésitez pas à nous dire un petit peu ce que vous faites en ce samedi soir, 07 45 03 18 18. Tiens, on va vous faire chanter, hein, Magali, vous toutes et vous tous aussi qui nous écoutez, avec Indochine.
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Toujours à l'écoute de Chant de France avec une chanson qui a été longtemps, pendant plus de 5 ans, élue chanson préférée des Français selon un sondage de l'INSEE. C'est Renaud Axelrad qui arrive Manhattan Kaboul. Mais d'abord, un artiste qui nous a pondu un nombre de classiques, je pense incalculable, c'est Jean-Jacques Goldman avec Tourne les violons sur Chant de France.

0: 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Richard Cossiande pour la suite avec le coup de soleil pour réchauffer l'ambiance sur Chant de France.
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Sur de France, c'est les plus belles chansons françaises. Et qui dit belles chansons, dit souvent chansons qui parlent d'amour. Elle parle d'amour, celle-là, c'est Luna Parker. J'adore, franchement, montez le son, c'est exceptionnel. Très très bon souvenir des années 80. Voici tes états d'Amérique.

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2: Heureux d'avoir passé ces 5 heures à vos côtés. Bon, toutes les bonnes choses ont une fin, mais on revient demain entre 15h et 20h. Les plus belles chansons françaises qui, elles, en revanche, ne s'arrêtent pas avec la belle voix d'Indila, dernière danse pour la suite. Et Jackie Gelin qui arrive. Tomber du ciel à travers les nuages. Quel heureux présage. Et le présage, c'est qu'on se retrouve demain. À demain sur Chante France. Passez une excellente soirée.
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